0: Bon, pas juste ça.
1: Au revoir.
0: CPR in progress, if you start fire.
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0: Bon, ça fait un sens. Ça fait un sens avant, c'est...
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0: Perfect.